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2: Merci d'écouter RFI. 6h à Paris, 4h, temps universel. Et minuit à Washington, l'heure d'un nouveau journal. Bonjour Marion Kazanov.
3: Bonjour Paul, bonjour à tous.
2: Avec à la une le début de la visite d'État du président chinois aux États-Unis.
3: Xi Jinping reçu avec tous les honneurs par Donald Trump. Les deux pays engagés dans une course effrénée sur le développement de l'IA, mais qui devraient être partenaires plutôt que rivaux, insiste le président chinois. Les dirigeants du monde continuent de se presser à la tribune de l'ONU pour son assemblée générale. Le premier ministre israélien, entre autres, doit s'exprimer aujourd'hui. En Algérie, le projet du gouvernement pour durcir la peine de mort divise la société. La France, à la veille de la visite du pape Léon XIV, comme d'autres pays européens, la France est marquée par une érosion des vocations de prêtres. Et puis Mariah Carey détrônée. On verra comment la diva américaine s'incline face à une chanteuse presque inconnue et qui vient de battre un record de longévité. Tapis rouge sur le tarmac, le président chinois accueilli en grande pompe aux États-Unis. Xi Jinping a atterri il y a quelques heures et, chose rare, son homologue Donald Trump a même fait le déplacement jusqu'à l'aéroport. Tous deux doivent aborder des dossiers clés, les droits de douane, la guerre commerciale, l'intelligence artificielle. Et déjà, avant même l'arrivée de Xi, Washington et Pékin ont annoncé la prolongation de leur trêve commerciale jusqu'au 10 janvier. Sur l'intelligence artificielle, les deux puissances sont lancées dans une course effrénée. Celui qui maîtrisera l'IA gagnera, avait dit le président américain. Avec DeepSeek, la Chine a prouvé qu'elle était une rivale plus que sérieuse. Mais l'enjeu ne se résume pas à ce duel pour ces habitants de Pékin rencontrés par Cléa Broadhurst.
4: À Pékin, la rivalité technologique avec les États-Unis est vue par certains comme un moteur d'innovation, à condition qu'elle ne soit pas entièrement absorbée par les tensions politiques.
5: Je pense que la concurrence pousse au progrès. Quand un pays est en tête et que l'autre le rattrape, cette rivalité permet un meilleur développement. Mais si on réduit cette concurrence à des enjeux politiques et économiques nationaux, ce n'est pas bon.
4: Le succès de DeepSeek a justement bousculé le secteur américain. Pour Ding Yifan, chercheur à l'université de Yanmin, la société chinoise a démontré qu'un modèle performant pouvait être développé à bien moindre coût.
6: Ça a créé une espèce de panique, car DeepSeek a réussi à produire à peu près un grand modèle de même niveau, mais avec un coût qui représente un millième du coût d'exploitation d'un grand modèle aux États-Unis.
4: Pékin veut maintenant diffuser ces technologies dans les services et l'industrie. Mais cette accélération inquiète aussi pour l'emploi.
7: Avec le développement rapide de l'IA en Chine, beaucoup d'emplois sont remplacés et beaucoup de personnes risquent de perdre leur travail. Je préférerais une progression régulière, pas trop rapide.
4: Pour les Chinois interrogés, l'essentiel aujourd'hui n'est donc pas tant de dépasser les États-Unis que de mettre l'IA au service de la population. Cléa Broadhurst-Leyang, Pékin, RFI.
3: Le président

0: Une institution qu'il accuse de dénigrer Israël. Benjamin Netanyahou qui fait l'objet d'un mandat d'arrêt émis par une autre institution, la Cour pénale internationale, pour crimes de guerre et crimes contre l'humanité. La Cour pénale internationale, justement objet des critiques de Donald Trump. À la tribune de l'ONU mercredi, le président américain a appelé les pays membres de la CPI à se retirer d'une institution hors de contrôle, ce sont ces mots. L'administration Trump pourrait prononcer d'ailleurs de nouvelles sanctions contre la CPI dans les prochains jours. Déjà 13 magistrats sont sous sanction. L'une de ces juges était de passage à Paris hier. Elle a été reçue à l'Assemblée nationale. Nicolas Falaise y était.
1: Voir son nom inscrit sur une liste de hors-la-loi, lorsqu'on a consacré sa vie au droit, devrait tout de même choquer.
2: Cela fait presque 10 ans que Ren Alapini-Gansou est juge à la Cour pénale internationale. L'année dernière, la juriste béninoise a vu sa vie changer pour cause de sanctions imposées par les États-Unis de Donald Trump jusque dans sa vie quotidienne.
1: On ne peut plus utiliser de carte de crédit, on ne peut plus voyager. Nous sommes partis à l'ère de la préhistoire. Donc, il ne nous reste que vraiment à user de troc. Depuis ces événements, je fais attention. Parfois, j'ai peur pour ma personne. J'ai surtout peur pour ma famille.
2: Ren Alapini-Gansou a par ailleurs été condamné à 15 ans de prison par contumace en Russie. Réponse de Moscou au mandat d'arrêt de la CPI visant Vladimir Poutine. Ces jours-ci, la Cour s'attend à de nouvelles mesures punitives venues de Washington. Pourtant, la juge se dit optimiste. Ce qui nous arrive n'arrive qu'aux gens épris de justice, dit-elle, avant d'ajouter.
1: Il faut rester fidèle à son serment. Et c'est ce que j'ai fait tout le temps. Je suis restée à dire le droit et rien que le droit.
2: La balle est dans le camp des États, conclut Ren Alapini-Gansou, des États qui doivent agir pour défendre la justice internationale.
0: Et la CPI a d'ailleurs reconnu coupable hier un ancien chef de la Séléka centrafricaine de crimes contre l'humanité. Mahamat Saïd Abdelkhani connaîtra sa peine ultérieurement. Au Maroc, les élections législatives d'hier marquées par une très faible participation, 38% des électeurs inscrits se sont déplacés. C'est le taux le plus bas en 20 ans, sur fond de défiance envers la classe politique et d'inquiétude sur le chômage et les inégalités. Les résultats préliminaires sont en train d'être publiés, sont en train de tomber, on y revient plus en détail dans nos prochaines éditions. En Algérie, le gouvernement travaille sur une réforme du code pénal. Un projet de loi en ce sens a été présenté lundi par le ministre de la Justice, Lotfi Boudjema, devant la Commission des affaires juridiques et administratives des libertés et des droits de l'homme de l'Assemblée populaire nationale. Le nouveau texte prévoit notamment de réinstaurer la peine de mort, notamment contre les pyromanes. Et ce projet divise la société algérienne. Sofiane Amazion.
3: En déplacement du côté d'Oran, le ministre de la Justice, Lotfi Boudjema, est revenu sur son projet de loi relatif à la peine de mort et assure que sa révision et son élargissement à d'autres crimes est nécessaire.
4: Il y a des instructions du président de la République, des instructions strictes demandant de préparer un nouveau texte rapidement sur la peine de mort. Il concerne les incendies volontaires, l'enlèvement et les abus sur les enfants. C'est comme ça que la justice se fait, par la manière forte, dans le cadre strict de la loi. Je le répète, toutes les garanties nécessaires seront assurées, mais celui qui est reconnu coupable paiera, c'est tout.
3: Côté association, ce texte est vu comme une rupture avec la politique menée par Alger ces dernières années sur cette question, comme le souligne Aïssa Ramoun, secrétaire général de la FIDH et président du collectif de sauvegarde de la Ligue algérienne des droits de l'homme.
5: Je suis choqué par le fait que le président a remis en cause les principes fondateurs de l'état de droit, à savoir ordonner le gouvernement à présenter un texte de loi. Il y a le désengagement des autorités par rapport au moratoire signé en 93.
3: Parmi les revendications des organisations signataires d'une tribune en début de semaine, le retrait de ce texte et le maintien de l'engagement d'un processus d'abolition de la peine de mort.
0: Sofiane Amazion, on a parlé de la visite d'État de Xi Jinping aux États-Unis. Une autre est très attendue, cette fois en France, celle du pape Léon XIV arrive demain pour 4 jours. Il se rendra à Paris, Saint-Denis, Lourdes et Metz. Les fidèles catholiques l'attendent avec impatience. 600 000 personnes se sont inscrites pour assister à la messe qu'il donnera place de la Concorde samedi. Mais en France, comme dans d'autres pays d'Europe, on assiste à une érosion des vocations sacerdotales. Il y a de moins en moins de prêtres alors l'Église fait de plus en plus appel à ceux issus du continent africain. Illustration en Italie, à Rome, avec ce reportage d'Éric Sénanc.
6: Ils sont plus de 800 en Italie, prêtres du continent africain en grande majorité à œuvrer dans les paroisses de la péninsule. Beaucoup devaient rester quelques années avant de rentrer dans leur pays, mais ne sont jamais repartis.

0: Russie, désormais au service des diocèses italiens. Un changement culturel pas toujours évident à affronter dans un pays où les vocations ne cessent de ralentir. Originaire de RDC, arrivé en 2001 comme étudiant à Rome, l'abbé Jean-Willy Beaumoyer est implanté à Tivoli, à l'est de la capitale.
1: Mon arrivée en Italie s'est globalement bien passée, mais j'ai rencontré quelques difficultés au début, notamment en raison de la barrière de la langue. Mais là, il faut reconnaître que les Italiens ont été patients. Et tous me disaient « piano, piano ». Et avec le temps, j'ai appris la langue italienne et j'ai commencé à célébrer des messes sans trop de difficultés.
0: Si l'acculturation a parfois été difficile, la plupart des prêtres africains en Italie sont heureux d'apporter leur bagage culturel à une église vieillissante, comme l'explique l'abbé Beaumoyer.
1: Apporter la joie, le dynamisme, la ferveur de la foi vécue en Afrique enrichit les communautés italiennes souvent. Cette expérience permet de devenir un pont entre deux continents.
0: Selon les statistiques de l'église locale, l'âge moyen des prêtres italiens est de 62 ans, 15 ans de plus que leurs homologues africains. Éric Sénanc, Rome. RFI.
2: Elle est un peu la papesse de la pop américaine. La diva Mariah Carey se fait voler un record. Son titre « All I Want for Christmas is You » avait passé 22 semaines en tête du top 100 des chansons les plus écoutées aux États-Unis. Eh bien, fumée blanche au sein de ce classement puisque ce record a été battu par une chanteuse de musique country. Elle s'appelle Ella Langley, quasi inconnue jusque récemment. Son titre « Choosing Texas » est numéro 1 depuis maintenant 23 semaines, Léa Boutin-Rivière.
3: Quelques accords faciles à retenir, une mélodie country modernisée et une histoire de rupture. Voilà la recette du succès de Choosing Texas, chanson omniprésente aux États-Unis, à la fois à la radio et sur les réseaux sociaux où les TikTok utilisant le refrain se multiplient. La performance d'Ella Langley est d'autant plus remarquable qu'il ne lui aura fallu qu'un an pour accumuler ses 23 semaines en première position. Le titre a fait une première percée en février autour de la Saint-Valentin, sûrement porté en tête des charts par tous les cœurs brisés des États-Unis. Puis Choosing Texas est revenu au sommet cet été et depuis le 20 juillet, le titre n'a pas quitté une seule fois le sommet du classement. À titre de comparaison, le hit planétaire de Mariah Carey aura mis, lui, plusieurs années à obtenir son record, à force d'atteindre la première place tous les hivers autour de Noël. Une position que « All I want for Christmas is you » devrait retrouver cette année, comme les précédentes. Entre une chanson de rupture et une chanson d'amour, le cœur des Américains n'a pas tranché.
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Repas délicieux d'ailleurs, comme toujours. Thibaut nous a expliqué comment il se remettait dans l'endemain de fêtes trop sévères. Il regarde des vidéos d'ASMR en mangeant un cake banane noix de pécan avec du caramel dessus. 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On a beaucoup ri. 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Aucun chauffeur n'est disponible sur aucune appli, que dalle, je vais m'avancer en métro. 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

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Nouvel album de Stromae et Angèle Orelsan. C'est marrant, ils ont tous les trois enlevé toute écriture de leur pochette. C'est juste une photo carrée. 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
3: Bonjour, RFI Matin commence, c'est maintenant. Et dans une heure, on entendra l'analyse du prix Nobel d'économie Jean Tirole sur la visite de Xi Jinping aux États-Unis, accueilli en grande pompe par Donald Trump hier. Et derrière la volonté affichée d'agir en partenaire, les deux superpuissances se livrent un combat acharné, notamment dans le domaine de l'intelligence artificielle. L'IA toujours au cœur d'une panique mondiale. Il en était question à l'ONU hier. On entendra aussi ce matin notre autre invité, le caricaturiste Lassane Zohore, sur la situation des dessinateurs de presse dans le monde à l'occasion des 20 ans d'existence de Cartooning for Peace. D'abord à 7h, c'est le journal. Bonjour Arthur Ponchelet.
5: Bonjour à tous. On va revenir nous aussi largement sur la visite d'État de Xi Jinping aux États-Unis. Le président chinois accueilli dès sa descente de l'avion par Donald Trump en personne, du jamais vu en 11 ans. On appelle notre correspondant aux États-Unis dans un instant. Il faut travailler ensemble pour réguler l'intelligence artificielle. L'appel de plusieurs grands patrons de l'IA hier devant le Conseil de sécurité de l'ONU. Ils s'inquiètent des dérives de leurs outils et appellent à des normes mondiales. La une, ce sont aussi ces nouvelles frappes russes, cette nuit contre Kiev. Ces premières interpellations au Sénégal dans le dossier des violences politiques commises entre 2021 et 2024. Et puis la visite du pape dès demain en France. Léon XIV attendu de pied ferme par des dizaines de milliers de fidèles.
3: C'est sa toute première visite aux États-Unis depuis 10 ans.
5: Et elle est déjà scrutée de très près. Xi Jinping est donc arrivé à Washington. Le président chinois est en visite d'État jusqu'à demain aux États-Unis pour parler commerce, droit de douane et intelligence artificielle. Nous devons être des partenaires plutôt que des rivaux, a-t-il lancé. Bonjour Vincent Souriau.
6: Bonjour Arthur, bonjour à tous.
5: En ligne avec nous de Washington, Donald Trump, lui, a voulu marquer le coup en mettant dès hier soir les petits plats dans les grands.
6: Oui Arthur, pour commencer, je suis obligé de corriger. Xi Jinping était aux États-Unis en 2023 à San Francisco, mais c'est effectivement sa première visite à la Maison Blanche depuis plus de 10 ans. Xi Jinping est donc arrivé pour cette visite à Washington hier avec son épouse à bord d'un gros porteur de la compagnie aérienne nationale Air China. Et fait rarissime, comme vous le disiez, c'est Donald Trump en personne accompagné de sa femme qui est venue l'accueillir sur le tarmac de l'aéroport. Le tapis rouge effectivement, la poignée de main, les hymnes nationaux, un survol de bombardiers. Ça n'aura duré que 10 minutes, mais Donald Trump a voulu flatter son hôte et ce n'est pas terminé puisque l'accueil à la Maison Blanche cet après-midi s'annonce de nouveau bien garni avec plus de 500 soldats américains en habit de cérémonie, encore un survol de bombardiers et le dîner d'État dans la foulée en présence notamment d'Elon Musk et d'autres géants du secteur de la tech.
5: Et sur le fond, Vincent, l'essentiel est déjà fait puisque la trêve commerciale entre les deux grandes puissances est prolongée au moins jusqu'au mois de janvier.
6: Ouais, elle devait expirer le 10 novembre, trêve commerciale dans la mesure où Washington et Pékin s'engagent à ne pas jouer des muscles en matière de barrières douanières, mais 2 mois de prolongation, c'est moins que prévu parce que la Maison-Blanche estime que la Chine n'a pas tout à fait rempli sa part du contrat. Le gouvernement chinois avait promis d'acheter de gros volumes de soja et de produits agricoles américains. Le compte n'y est pas et les États-Unis attendent janvier pour voir si tout rentre dans l'ordre. Sur le reste, sur le fond, Taïwan, l'intelligence artificielle, la guerre en Iran, ça va être discuté bien sûr aujourd'hui au plus haut niveau, mais on ne s'attend pas à de grandes annonces, même si les deux chefs d'État, Donald Trump et Xi Jinping, devraient chacun prendre la parole à la Maison Blanche.
5: Vincent Souriau en direct de Washington. L'intelligence artificielle donc devrait être également abordée lors de cette visite. Vous nous le disiez, des grands patrons du secteur sont attendus au dîner d'État ce soir. Avant cela, ils étaient à quelques centaines de kilomètres plus au nord, à New York, en marge de

0: membres puissent soutenir, telles que l'interdiction d'utiliser l'IA pour concevoir des armes biologiques. Deuxièmement, nous devrions mettre en place des systèmes d'évaluation et de vérification capables de suivre le rythme du développement de l'IA, afin que les États puissent avoir une visibilité sur les capacités des modèles de pointe et vérifier le respect des engagements de chacun. Troisièmement, nous devrions établir des normes mondiales communes pour tester les modèles d'IA quant au risque de perte de contrôle et de détournement, ainsi qu'un système de notification pour les incidents liés à l'IA ayant des répercussions significatives sur la sécurité mondiale.
1: Donald Trump a déjà rejeté mardi l'idée d'une supervision supranationale. L'ambassadeur chinois, lui, a soutenu l'idée et voit tout cela sous l'égide de l'ONU. D'ici là, Dario Amodei a promis qu'Anthropic allait ralentir le rythme de développement de son IA. Karine Hutton, New York, RFI.
2: New York, où le bal des dirigeants se poursuit à la tribune des Nations Unies. Benjamin Netanyahou est attendu aujourd'hui. Hier, c'est le président iranien Massoud Pezeshkian qui s'exprimait, affirmant que son pays était victime du terrorisme américain. La présidente par intérim du Venezuela, elle a remercié Donald Trump, remercié d'avoir repris la voie des relations diplomatiques et de coopération. Delcy Rodriguez a aussi promis qu'il y aurait des élections dans son pays.
3: L'autre discours très attendu et commenté, c'est celui de Volodymyr Zelensky.
2: Le président ukrainien qui s'en est pris à son homologue russe, dénonçant la folie meurtrière de Vladimir Poutine. Il n'y aura pas de pause dans les combats, a promis de son côté le ministre russe des Affaires étrangères. Des mots et quelques heures plus tard, des bombes russes dans le ciel ukrainien. Des frappes ont fait au moins 2 morts cette nuit à Kiev. Un peu plus tôt hier, un hélicoptère militaire russe a fait une brève incursion dans l'espace aérien de la Pologne. Nouvelle illustration de la guerre hybride menée par Moscou et dénoncée par plusieurs pays de l'Union européenne. Franck Alexandre, les services de renseignement occidentaux vont même plus loin et affirment que la Russie pourrait mener une action offensive sur le sol européen.
4: Les chefs d'état-major européens sont unanimes. Le risque d'un affrontement direct pourrait intervenir bien avant la fin de la décennie. Il pourrait même être très proche, a récemment dit le président polonais Donald Tusk. Selon ses renseignements, une attaque russe sur le territoire de l'OTAN, avec par exemple des drones, semble possible. L'affaire du drone armé russe, retrouvé sur l'aéroport de Leipzig en Allemagne en août dernier, a changé les perceptions. Le renseignement allemand a rendu public ses investigations. Conclusion, le drone était bien destiné à détruire les avions utilisés pour le fret à destination de l'Ukraine. Un seuil a donc été franchi. Moscou opte désormais pour des attaques cinétiques ciblant le soutien occidental à l'Ukraine, mais aussi l'industrie d'armement européenne. La Russie, comme elle l'a fait en 2022 contre l'Ukraine, pourrait aussi utiliser la couverture d'un exercice militaire pour tenter quelque chose. L'exercice russe 126, qui se déroulera du 28 septembre au 3 octobre prochain, sera donc particulièrement surveillé.
2: Franck Alexandre.
3: 5h08 en temps universel, l'affaire avait ému l'opinion, elle va désormais se poursuivre devant la justice. La suite de votre journal, Arthur, au Sénégal.
2: Où un agent de sécurité de l'université Cheikh Diop de Dakar a été interpellé. Première interpellation dans le dossier des violences politiques commises entre 2021 et 2024. Deux proches de l'ex-ministre de la Jeunesse ont eux été placés sous contrôle judiciaire. Deux premières arrestations donc, après la plainte d'un militant du PASTEF, parti alors dans l'opposition. Pape Abdoulaye Touré dit avoir été victime d'actes de torture et de séquestration. Léa-Lisa Westerhoff.
5: Les images du jeune pape Abdoulaye Touré, alors étudiant en master de droit, le visage tuméfié, filmé en train d'être tabassé en juin 2023, avaient énormément choqué l'opinion. En septembre 2024, le jeune homme décide de porter plainte pour séquestration et enlèvement illégal. Selon lui, des hommes se réclamant être des agents de sécurité de l'ancien ministre de la Jeunesse, Pape Malick Ndour, accompagnés de gendarmes en tenue, l'auraient arrêté, agressé, torturé et menacé de mort. Hier, le tribunal de grande instance de Dakar a procédé aux premières inculpations. Un agent de sécurité au campus universitaire de Dakar a été placé en détention préventive, accusé d'association de malfaiteurs et de crimes contre l'humanité, dont actes de torture. Une qualification qui permet de contourner la loi d'amnistie adoptée en mars 2024 et qui porte sur cette période. Deux autres personnes, l'une membre du protocole de l'ancien ministre de la Jeunesse, Pape Malick Ndour, l'autre de sa garde rapprochée, également accusée de crimes contre l'humanité ont été placés sous contrôle judiciaire pour la durée de l'instruction. L'ONG Amnesty International, qui accompagne les familles des 65 victimes recensées, salue ces premières interpellations, mais appelle la justice à également interroger les membres des forces de sécurité.

0: Léa Lisa Westerhoff, Dakar. RFI.
1: Le parti Authenticité et Modernité, le PAM, membre de l'actuelle coalition gouvernementale au Maroc, arrive en tête des législatives avec 97 sièges. Les résultats provisoires ont été annoncés tout à l'heure. Le Rassemblement des Indépendants arrive second avec 66 sièges. Le scrutin a surtout été marqué par la plus forte abstention en 20 ans. Seuls 38% des Marocains se sont rendus aux urnes.
2: Le pape est attendu demain en France.
1: Première visite officielle d'un chef de l'Église catholique dans l'Hexagone depuis celle de Benoît XVI, il y a 18 ans. Léon XIV atterrira demain à Paris, où son programme est chargé. Audience à l'Élysée, déambulation dans le quartier latin, veillée de prière au Stade de France, puis messe en plein air, place de la Concorde. Le pape est ensuite attendu à Lourdes, puis à Metz. Au total, 4 jours et des dizaines de milliers de fidèles attendus. En attendant, il se prépare, comme cet homme rencontré lors du pèlerinage à Notre-Dame-des-Anges, à Clichy-sous-Bois.
3: Qu'est-ce qu'il y a ? C'est 10 euros, l'écharpe c'est 5 euros.
4: Moi c'est Mouboy. Moi je viens de la Côte d'Ivoire. Je viens d'acheter une écharpe. Il y a un motif, il y a une photo du pape et le logo relatif à sa venue en France. Alors la visite du pape m'inspire l'espérance pour l'église de France, mais du monde. Je pense que vu la mobilisation, je pense que ça serait une belle rencontre. Il y a un renouveau, il y a de belles choses qui se passent. On peut se rendre compte concrètement dans la vie de tous les jours. La pratique de la religion, la pratique de Dieu, la charité fraternelle, tout ça, on va dire, renoue avec le sens du sacré, en fait, de certaine manière, en France.
1: Témoignage recueilli au micro RFI de Véronique Guémard, que l'on retrouvera dans Religion du Monde, dimanche à 12h10, temps universel.
2: Et cette visite du pape en France, qu'en attendent les victimes de violences sexuelles commises au sein de l'Église ? Reportage de Baptiste Coulon à retrouver dans 10 minutes sur RFI.
1: Léon XIV attire aussi les candidats à la présidentielle en France, Marine Le Pen, Édouard Philippe ou encore Gabriel Attal assisteront à la messe samedi place de la Concorde, contrairement au président Emmanuel Macron qui lui ne prendra part à aucune messe. Ce ne sera pas le cas non plus d'Olivier Faure, le patron du Parti Socialiste.
2: Le PS et Place Publique, dont les candidats à la primaire débattaient hier pour la première fois à la télévision.
1: Olivier Faure donc, mais aussi Raphaël Glucksmann, Ségolène Royal, Jérôme Gage et Emmanuel Morel. Il a été question de pouvoir d'achat, d'une potentielle alliance avec la France insoumise, mais aussi des crises internationales, Marie Lecoq.
5: Première confrontation sur un même plateau pour les candidats de la primaire de la gauche. Une large partie de la soirée occupée à la situation internationale. Si tous sont accordés sur le soutien à l'Ukraine, la question d'Israël a nettement plus divisé les candidats. Ségolène Royal estime que pour combattre l'antisémitisme,
6: il faudrait plus de voix israéliennes et juives.
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3: Et c'est l'heure du journal. Bonjour Marion Kazanov.
4: Bonjour Andréane Mellard.
3: RFI, ce matin, près de la ligne de front en Ukraine.
4: À Izioum, dans l'Est, où les combats se rapprochent, la ville est déjà en partie désertée, visée par des bombes, des missiles russes. La Russie, qui a balayé toute idée de trêve hier à l'Assemblée générale de l'ONU, alors que le président ukrainien, lui, s'attend à un hiver rude pour les deux pays. L'intelligence artificielle au menu des discussions, hier aussi à l'ONU, lors d'un conseil de sécurité. Les patrons américains du secteur continuent de plaider pour un ralentissement de la course à l'IA. En campagne pour les législatives d'octobre, le Premier ministre israélien effectue un voyage éclair à New York. Benjamin Netanyahou va s'exprimer à la tribune des Nations Unies, mais il n'a pas réussi à obtenir un tête-à-tête avec Donald Trump. Et puis le président français attendu sur la crise du carburant. Emmanuel Macron s'exprimera ce soir alors que son gouvernement ne parvient pas à apaiser la colère des Français.
3: Une nouvelle nuit dans les abris à Kiev.
4: La capitale ukrainienne visée à nouveau par des missiles russes, au moins 2 morts et 6 blessés. Cette attaque intervient quelques heures après la prise de parole du président Volodymyr Zelensky à la tribune de l'ONU. On va y revenir. Les frappes sont quotidiennes et sur le front, les affrontements s'intensifient, notamment autour d'Izioum dans l'Est. Ses habitants craignent de revivre le cauchemar de 2022 lorsque l'armée russe avait occupé la ville avant d'être libérée au prix de violents combats. Nos envoyés spéciaux Nathanaël Vitran et Sergueï Dmitriev se sont rendus sur place.
5: Nous sommes sur la route qui mène à Izioum. Elle est complètement entourée de filets anti-drones, un maillage sur des dizaines de kilomètres qui forme un tunnel protecteur à la fois pour les civils et pour les nombreux véhicules militaires.
6: 4 bombes sont tombées et ont complètement démoli les hangars. Regardez ça, le souffle m'a projeté de là jusque là-bas.
5: Vladimir gère plusieurs entreprises à Izioum. Il était revenu après la libération de la ville. Aujourd'hui, il ne sait plus s'il doit rester.
6: La ligne de front se rapproche et tous les jours, des bombes et des missiles nous tombent dessus. Depuis un mois, c'est de pire en pire. Les gens ont commencé à quitter la ville.
5: Partout en ville, la guerre se rappelle à nous. Les bâtiments détruits, calcinés, les impacts de balles et les hommes en uniforme de l'armée ukrainienne, comme ce pilote de drone.
7: C'est une ville du front, donc bien sûr, il ne reste presque plus que des militaires ici. Maintenant que nous sommes en mesure de frapper leur raffinerie, les Russes commencent à souffrir. Peut-être que cela va les inciter à négocier.
5: En 2022, l'armée russe avait quitté Izioum en laissant derrière elle des centaines de corps dans une fosse commune. Izioum est plus qu'un verrou. C'est un symbole que l'armée ukrainienne est décidée à défendre coûte que coûte. Nathanaël Vitran, Sergueï Dmitriev, Victor Sayenko, Izioum, RFI.
3: L'Ukraine n'a pas fait le choix de la guerre, elle a fait le choix de ne pas mourir.
4: Les mots de Volodymyr Zelensky, le président ukrainien à l'Assemblée générale de l'ONU, il prévient ainsi que son pays ne se laissera pas faire. Julien Chavanne, vous êtes notre envoyé spécial à New York, au siège des Nations Unies. Vous avez suivi cette prise de parole, Julien, où le dirigeant ukrainien a donc pointé du doigt la volonté de la Russie de poursuivre la guerre.
8: Oui, et il n'a pas eu besoin d'insister beaucoup avant sa prise de parole. Le Kremlin avait clairement fermé la porte à une pause dans les hostilités. Écoutez Sergueï Lavrov, le chef de la diplomatie russe, qui était présent à cette réunion du Conseil de sécurité des Nations Unies.
9: Nous n'allons pas faire de pause dans notre opération militaire spéciale pour mener des négociations, quel qu'en soit le format. C'est pourtant bien ce que souhaite l'Europe, avec l'objectif toujours aussi simpliste d'obtenir un répit pour reconstituer les arsenaux épuisés du régime de Kiev, un régime qui, acculé, a depuis longtemps basculé dans des méthodes ouvertement terroristes.
8: Vladimir Poutine ne veut pas la paix, résume Volodymyr Zelensky, qui parle de folie de la part du président russe. Il a aussi prévenu ses alliés que l'hiver s'annonçait rude pour les Ukrainiens et pour les Russes.
4: Volodymyr Zelensky a d'ailleurs critiqué les choix de certains de ses alliés, Julien.
8: Et à commencer par la France, hein, Emmanuel Macron a tordu le bras des Européens pour lever des sanctions contre un oligarque russe. Il l'a fait pour obtenir la libération de Martin Ryan, un Français emprisonné en Azerbaïdjan. Alors voilà ce qu'on pense, en termes polis et sans citer personne, Volodymyr Zelensky.
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0: L'Américain s'est lui-même déplacé jusqu'à l'aéroport pour accueillir sur un tapis rouge son homologue chinois. Il entame une visite d'État de 3 jours et s'est dit impatient de traiter de la situation mondiale avec Donald Trump. Leurs deux pays devraient être partenaires plutôt que rivaux, insiste le dirigeant chinois d'ailleurs. Ils ont prolongé leur trêve commerciale jusqu'au 10 janvier.
1: Mais sur l'intelligence artificielle, il faut le dire, États-Unis et Chine sont bien rivaux.
0: Celui qui maîtrise l'IA gagnera, avait dit d'ailleurs Donald Trump. Chacun mène une course effrénée au développement de cette technologie. Mais des patrons américains s'en inquiètent. Ceux d'OpenAI et Anthropic ont appelé hier à l'ONU à ralentir cette course au nom de la sécurité mondiale. Mais cet argument interroge à New Delhi, la tech indienne. Y voit aussi une manière de protéger certains intérêts, Abdullah Erali.
2: C'est une course géopolitique vers le bas.
3: Autrement dit, les États se disputent la première place, quitte à négliger la sécurité. Alors pourquoi les géants américains demandent-ils de ralentir ? Un calcul selon Rohit Agrawal, entrepreneur indien qui utilise des modèles d'IA payants comme libre de droit, dit open source.
4: De plus en plus d'entreprises adoptent des modèles open source, ce qui pèse directement sur les revenus de ces laboratoires. Je pense donc qu'il y a beaucoup de propagande de leur part pour que les modèles open source soient réglementés.
3: Cela dit, la tech indienne reconnaît que le danger est réel. Ces outils peuvent servir à attaquer des systèmes vitaux comme les réseaux de paiement, mais pas question pour autant de freiner l'innovation indienne. Nikhil Parwa, directeur de Medianama, un site spécialisé dans le numérique.
5: Il est important que ça ne bride pas l'Inde dans le développement de ses propres modèles. Le monde de l'IA ne peut pas être dominé uniquement par les États-Unis et la Chine.
3: L'Inde a validé plus $1 milliard pour son programme India AI, objectif construire ses propres ordinateurs géants et garantir son indépendance numérique. Abdullah Erali, New Delhi, RFI.
0: Aux États-Unis, un juge leur donne à la Maison-Blanche de rouvrir son accès à CNN, MS Now et Politico. Ces trois médias avaient saisi la justice après avoir été déclarés persona non grata par la Maison-Blanche, accusée de diffuser de fausses informations.
1: On a parlé, Marion, dans ce journal, du discours de Volodymyr Zelensky à la tribune de l'ONU. D'autres dirigeants vont prendre la parole aujourd'hui, notamment le Premier ministre israélien.
0: Benjamin Netanyahou prendra la parole à New York, au siège d'une institution qu'il critique régulièrement, qu'il accuse de dénigrer son pays. On retrouve à Jérusalem Frédéric Misselin. Frédéric, le Premier ministre espérait au passage obtenir un peu plus de soutien de la Maison-Blanche.
6: Oui, Benjamin Netanyahou connaît bien l'exercice. Il s'est exprimé devant l'Assemblée générale de l'ONU plus d'une dizaine de fois. Comme souvent, il devrait se servir de cette tribune aujourd'hui pour parler aux Israéliens. Le Premier ministre est en campagne pour sa réélection. Et donc, ce que voulait Benjamin Netanyahou cette année, c'est un tête-à-tête avec Donald Trump, un soutien. Il ne l'a pas obtenu. Le président américain prend des distances. Le chef du gouvernement israélien va donc effectuer une visite éclair de 24 heures aux États-Unis. Le maire de New York menaçait de l'arrêter à cette occasion, puisque Benjamin Netanyahou fait l'objet d'un mandat d'arrêt de la Cour pénale internationale pour crimes de guerre et crimes contre l'humanité. Zoran Mamdani a finalement admis qu'il n'avait pas les moyens de mettre sa menace à exécution. Reste qu'Israël est isolé sur la scène internationale. La situation humanitaire à Gaza a été dénoncée par de nombreux dirigeants devant l'Assemblée générale de l'ONU. Un spectacle qui nous fait honte, a dit par exemple Emmanuel Macron. Le président de l'autorité palestinienne, lui, n'a pas eu de visa pour se rendre aux États-Unis. Mahmoud Abbas s'exprimera également aujourd'hui à l'ONU, mais par visioconférence.
0: Frédéric Misselin en direct de Jérusalem.
1: Au Maroc, les législatives marquées par une participation historiquement faible.
0: 38% de participation, c'est le taux le plus bas depuis 20 ans, alors que les résultats provisoires ont été annoncés. Le PAM, le Parti Authenticité et Modernité, membre de l'actuelle coalition, est en tête avec 97 sièges sur les 395 qui composent la Chambre des représentants.
1: À Madagascar, Marion, bientôt un an depuis les manifestations de la Gen Z.
0: Mobilisation historique de la jeunesse qui avait mené à la chute du président Andjra Zoel et à l'arrivée au pouvoir du militaire Michel Randjanirine. Ce dernier a depuis entamé un rapprochement avec Moscou et hier, le collectif d'investigation Impact All Eyes on Wagner a sorti une enquête sur ses liens. Elle détaille comment la Russie développe un point d'appui dans l'océan Indien. Lou Osborne est co-autrice de cette enquête. Selon elle, Moscou s'intéresse notamment au port de Diego Suarez et la situation est similaire à celle du Togo.
7: Ce qu'on constate, nous, dans notre enquête, c'est qu'il y a eu un intérêt qui a été manifesté auprès du gouvernement de Madagascar. Il y a eu des visites qui ont été faites. Il y a potentiellement une zone économique qui pourrait être signée et dont la localisation n'est pas encore aussi

0: mais le port pourrait être un endroit. Il y a des projets aussi de stockage énergétique qui pourraient se faire à proximité. En fait, on a l'impression qu'ils construisent un espèce d'effet miroir avec ce qu'ils sont en train de faire au Togo et notamment au port de Lomé. Ils ont signé des accords militaires, ça va leur donner accès pour leurs navires au port de Lomé. Ils ont déjà rallié finalement Togo au Mali en faisant passer des équipements et des containers. Mais ce qui est intéressant, c'est qu'ils fonctionnent vraiment de la même manière à Madagascar. Ils sont en train de construire une plateforme informationnelle parce que quand ils sont arrivés, ils ont déployé African Initiative et ils sont en train aussi de localiser une espèce d'infrastructure financière qui se développe aussi sur place au Togo. On dirait qu'ils construisent des zones logistiques au sens assez large, à la fois au niveau du Togo et à la fois au niveau de Madagascar.
1: Lou Osborne du collectif Impact All Eyes on Wagner avec Lisa Fabian.
2: En France, le gouvernement tente toujours d'apaiser la colère autour de la flambée des prix du carburant.
1: Les aides ont été prolongées jusqu'à la fin de l'année, mais cela ne règle pas tout et le président Emmanuel Macron va prendre la parole sur le sujet. Il répondra aux questions des journalistes de TF1 et France 2 ce soir. Entre son retour de l'ONU à New York et l'arrivée demain du pape Léon XIV à Paris, il profite de ce petit créneau, Valérie Gasse, pour tenter lui aussi de désamorcer la situation.
3: Le prix des carburants, c'est le sujet de la rentrée pour le gouvernement et le président de la République. Il en a d'ailleurs beaucoup été question à l'ONU. Emmanuel Macron a lancé des propositions pour desserrer l'étau sur les approvisionnements, mais rien de concret n'en est sorti. Avant cette interview, le gouvernement a annoncé quelques mesures, mais le budget est contraint. Alors que va dire le chef de l'État pour calmer la colère des Français qui subissent dans leur portefeuille le contre-coup des guerres en Ukraine et en Iran et réclament maintenant plus d'aide? À l'Élysée, on explique qu'Emmanuel Macron va faire le lien entre l'international et ses conséquences nationales, continuer le travail d'explication engagé lors de sa rencontre avec les chefs de parti et les candidats à la présidentielle et la conférence de presse qui a suivi. La rentrée est délicate pour le chef de l'État en fin de mandat et dont le bilan est la cible des candidats à la présidentielle.

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1: Chapitre 2. Santé mentale.
2: Lorsque nous préparions collectivement ce projet de reportage, il nous est venu l'envie de parler de santé mentale. Vaste sujet, hein ? D'autant qu'on a construit une question qui, comme vous l'entendrez tout à l'heure, amène des réponses assez variées. En tout cas, les prises de parole qui se trouvaient sur mon logiciel de montage m'ont donné envie de rebondir vers d'autres choses. Une lecture par-ci, un extrait de vidéo par-là. Vous voilà prévenus, passons à la suite.
3: C'est très important pour les gens qui souffrent beaucoup dans le noir, pour vraiment être en lumière, pour trouver des psychologues, tout et tout, pour leur aider.
4: Aujourd'hui, on est en plein mois des fiertés, mais c'est aussi un mois riche en actions et à la sensibilisation de la santé mentale.
5: Oui.
4: Est-ce qu'il y aurait une problématique particulière liée à la santé mentale que tu voudrais mettre en lumière ?
5: Bah, par exemple, quand on se fait critiquer ouvertement, c'est pas cool déjà pour premièrement.
2: Nathan, manifestant trans.
5: Et ça, du coup, ça joue énormément sur notre santé mentale et on réfléchit énormément là-dessus et ça peut amener à beaucoup de choses pas forcément bien.
4: Mm-hmm.
5: Et t'en as qui perdent la vie juste avec quelques critiques, donc faut pas critiquer quoi.
2: Extrait de la vidéo « Le harcèlement scolaire, c'est quoi ?» publié en janvier 2024 sur la chaîne YouTube Hacking Social.
6: Parmi les élèves harcelés, ce qui est récurrent, c'est que ces derniers sont désignés comme étant « différents ». Les mineurs perçus comme non conformes aux normes de genre et de sexualité sont particulièrement visés, c'est-à-dire les élèves LGBTQI+, ou perçus comme tels.
7: Pour être honnête avec vous, et peut-être pour sortir des chiffres, je pense que je ne connais aucune personne homosexuelle ou transgenre qui n'ait pas eu de soucis ou de problèmes à l'école, de persécution, de vol d'affaires, de terreur dans les vestiaires des cours de sport. On a tous connu ça, moi j'ai connu ça et on est nombreux et nombreuses aussi à le vivre encore aujourd'hui.
6: Les mineurs gays, lesbiennes, bi, ont 3 fois plus de risques d'être victimes de violences par rapport aux autres mineurs hétéros ou perçus comme tels. L'homophobie et la transphobie touchent aussi des personnes cis et hétéros. On est tous concernés. Justement, concernant les élèves trans, ce risque de harcèlement est multiplié par 5.
2: Au sein de cet extrait, vous avez entendu Erwan Lehaut, coordinateur du centre LGBTQIA+, 06, et président de l'association Objectif Sida Zéro. Il s'exprimait sur le plateau de BFM Nice en septembre 2023.
8: Les personnes queer vivent les mêmes problématiques de santé mentale que la population générale, juste de manière plus forte, plus intense.
2: Lou, secrétaire de l'association ISKIS. Association qui co-organise la Marche des Fiertés de Rennes.
8: Les chiffres vont vraiment dans le sens de stress anxieux qui sont plus élevés, de dépression qui sont plus fréquentes, de passages à l'acte suicidaire qui sont plus fréquents. On est vraiment sur des... Les chiffres sont toujours un peu difficiles à construire, mais globalement, on est généralement au moins sur du x2, avec des chiffres qui sont d'autant plus importants quand la personne n'a pas de soutien autour d'elle. Donc à peu près tous en vérité, et surtout que la situation politique étant particulièrement défavorable à l'heure actuelle, on voit que ça atteint beaucoup les gens qu'on reçoit.
5: Dans la communauté LGBT, et puis particulièrement les personnes trans sont plus souvent sujettes à des soucis de santé mentale parce que la société ne veut pas d'eux en fait.
2: Swan, manifestant queer.
5: Énormément de personnes trans mettent fin à leur jour. Et quand elles mettent pas fin à leur jour, c'est les autres gens qui les frappent dans la rue, etc. Enfin, pour les femmes trans, je sais que c'est extrêmement compliqué. Avec le contexte actuel, je vois pas comment elles ne peuvent pas avoir énormément d'anxiété face à tout ça.
9: Je sais pas si c'est une problématique en particulier, j'ai l'impression en tout cas que le milieu médical qui gère tout ce qui est problématique psy en France.
2: Maëwen, salariée de l'association Liberté Couleur, qui agit sur la prévention et l'éducation à la santé auprès de multiples publics.
9: Il y a encore pas mal de choses qui sont vues comme violentes ou qui sont violentes, et j'ai l'impression qu'il y a beaucoup de gens qui n'osent pas aller vers là, plus le fait qu'actuellement il y a de moins en moins de spécialistes qui sont disponibles. Donc je crois que moi j'aimerais bien profiter de cet espace de parole pour faire du plaidoyer. Déjà que c'est difficile d'accéder à un psychiatre, si en plus on doit trouver ceux qui ne sont pas LGBTphobes, c'est d'autant plus compliqué, donc former les pros.
5: Il faudrait protéger les femmes trans. Quand je dis protéger, c'est pas une protection étatique. Je veux pas qu'il y ait plus de policiers ou de trucs comme ça pour protéger les femmes trans. Ça va pas nous apporter grand chose. Mais je parle plutôt de solidarité entre nous, faire attention. Pourquoi pas déjà prendre en charge plus ce souci, par exemple avec des séances de psy gratuites, etc., remboursées totalement par la sécurité sociale, parce que là c'est pas le cas encore. Il y a eu un dispositif qui a été fait, le Mon Psy 1825, là, je sais pas si vous avez entendu parler. Mais ce truc-là, en fait, il ne faut pas avoir fait ci, pas avoir fait ça, il ne faut pas avoir de TCA. Enfin, en fait, personne n'y a accès à ce truc.
9: Et aussi, je pense que dans les milieux militants et dans le milieu LGBT, de s'auto-former aussi pour savoir comment est-ce qu'on peut accompagner nos adelphes dans des moments où peut-être c'est difficile psychologiquement, et aussi se renseigner sur certaines maladies psy. Je sais que moi, quand j'étais jeune, j'ai plusieurs amis à moi qui sont devenus bipolaires. On avait 18 ans, on n'avait aucune idée de ce que c'était. Et donc, peut-être que là, il y a aussi l'école qui a une responsabilité à prendre, parce que la plupart des maladies psy de ce type-là, elles se montrent à l'adolescence. Donc, ça serait de pouvoir éduquer aussi les gens à qu'est-ce que c'est les maladies psy les plus présentes, en tout cas numérairement dans la population, pour que quand ça arrive, les gens puissent soutenir leurs amis ou les gens de leur famille.

0: Et aujourd'hui, donc, c'est le mois des fiertés, mais c'est aussi un mois riche en actions de sensibilisation concernant la santé mentale. Est-ce que toi, tu aurais une problématique de santé mentale qui est un peu spécifique aux personnes LGBTI dont tu voudrais nous parler?
1: Alors, j'aimerais bien aujourd'hui mentionner le Club House de Rennes, que je remercie infiniment d'accepter de m'avoir auprès d'eux, parce qu'ils m'aident vraiment beaucoup sur le pilier de la santé mentale, qui est un groupuscule qui aide sur les personnes en situation de handicap psychique, qui permettent aux personnes de tout milieu de trouver un remède, entre guillemets, auprès d'eux, quoi.
2: L'association Clubhouse France crée et gère des lieux qui accompagnent la réinsertion sociale et professionnelle des personnes concernées par un trouble psychique. Après recherche, il s'avère nécessaire d'y avoir été adressé par son psychiatre. Cela exclut donc de fait les personnes qui peinent à trouver quelqu'un pour les suivre. Je regarde le site. Dans la façon dont les phrases sont tournées, je n'ai pas l'impression qu'il présente les services de la structure à une personne qui serait concernée. Et puis, je note le focus mis sur l'insertion professionnelle. Je comprends que c'est une proposition assez compatible avec notre monde libéral. Mais ça a le mérite d'être un lieu qui apporte des choses sans priver de droits, ce qui n'est pas si fréquent dans le soin psychiatrique. Cette histoire d'insertion professionnelle, comme indice de réussite dans la prise en charge, ça me rappelle ce que racontait Amarin, que nous avions croisé sur le stand du bocal.
3: J'ai l'impression que ça rejoint un peu la question de l'essentialisation, cette question-là, parce que j'ai l'impression que, en fait, je fais plein de guillemets, mais ça se voit pas à la radio, mais bon, guillemets avec mes doigts, ce qui serait sain, c'est construit socialement et c'est construit pour correspondre à notamment une norme capitaliste, c'est-à-dire nous mettre au travail. Et du coup, ça veut dire comment soigner les gens pour qu'ils puissent être en capacité de travailler. Pas pour qu'on ait une vie épanouie, heureuse, de transformation sociale, pas pour qu'on puisse œuvrer à, je sais pas, l'accès au logement pour tous, que tout le monde ait à manger, que tout le monde ait accès aux soins, enfin, les basiques, quoi. L'enjeu, c'est pas ça. L'enjeu, c'est qu'on puisse travailler pour créer de l'argent. Et du coup, moi, j'ai l'impression que, notamment la psychiatrie, son objectif, c'est ça. Bon, un de ses objectifs, c'est ça. Et de dire qu'est-ce qui est fou et qu'est-ce qui ne l'est pas.
2: Quand Amarin me confie cette parole, il y a dans ma pile à lire un essai d'Alistair Oudeyer. Il vient d'être publié cette année chez Double Ponctuation. Ce livre s'intitule « Les personnes trans sont-elles folles ?» En voici un extrait, situé page 29.
4: L'accusation de folie est une arme politique courante, notamment utilisée contre les personnes marginalisées. Les femmes qui accusent leur ex de violence sont folles. Les personnes trans ont des troubles psy qu'il faut soigner plutôt que de les laisser transitionner. Les personnes tenues en esclavage qui veulent s'en échapper sont drapétomanes, etc. Dans ce contexte, la psychiatrie, qui a le pouvoir de définir où se situe la limite entre le sain et le pathologique, et par là, de dire quelle personne peut être désignée comme folle ou non, est une force majeure de normalisation.

0: Peut-être moi, je ferais peut-être un focus sur les personnes exilées toujours.
1: Raphaël, de l'association Queer POC BZH, People of Color Brise. Cette association organisait le cortège décolonial à la tête de la Marche des Fiertés de Rennes.
0: Le problème de santé mentale est un problème qui est réel chez nous. Parce que moi, je suis africain, par

0: m'a quand même aidé à pouvoir surmonter le manque affectif que j'avais, quoi. Mais aussi autour de moi, j'ai connu d'autres personnes. Donc je pense que nous, les personnes exilées, on devrait beaucoup plus avoir un focus sur notre santé mentale, quoi. Et apprendre à désapprendre, si je peux déjà dire, tout ce qu'on nous a appris en tant qu'Africains sur les stéréotypes de la non-existence de la santé mentale chez les Africains. Nous sommes des êtres humains et on peut être touchés par les problèmes de santé mentale comme tout le monde, quoi.
1: J'ai l'impression que plus on est victime de discrimination et du coup plus on fait l'expérience et du coup qu'on apprend que c'est dangereux l'espace public par exemple, qu'on va se faire abandonner parce qu'on est chelou ou parce qu'on rentre pas dans les normes et pour plein de raisons. Enfin, je pense aussi à des enjeux de stress post-traumatique par exemple. J'ai l'impression que ça dépasse des trucs de queer et que c'est plus globalement sur c'est quoi les enjeux qu'on vit dans nos expériences, dans nos chairs quoi, et qu'on vit quotidiennement depuis l'enfance à plein d'égards. Je trouve aussi que ça rejoint un truc d'humilité. Oui, il y a des enjeux de santé mentale intrinsèques à des trucs de queer, et il y a aussi des enjeux de santé mentale intrinsèques à plein d'autres manières de vivre, et qu'on ne prend pas du tout en compte, parce qu'on en parle différemment, parce que c'est politisé de manière extrêmement différente.

Ce reportage est une production de Radio Syllabe. À la prise de son, Cess, Lisa, Marilyn, Sylviane et Cyriane. Lecture par Sylviane. Au montage et à la voix off du présent épisode, Cess. Merci à toutes les personnes qui ont accepté de s'exprimer au micro du Radio Caddie.

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12: 6 heures avant minuit, c'est la quotidienne d'info de Syllabe, diffusée à 18h du lundi au jeudi sur le 88.4 FM et DAB+. En ce moment, nous sommes en vacances, alors on vous propose de réécouter nos productions de la saison passée. Compile de la chronique K-pop d'Elisa.
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12: Cette semaine, nous avons une stagiaire lycéenne à Syllabe qui s'appelle Elisa et je suis super contente parce qu'on va entendre sa voix pour la première fois dans 6 heures avant minuit. On va découvrir sa chronique K-pop. À toi, Elisa.
14: Vous avez sûrement déjà entendu parler de la K-pop, peut-être sur les réseaux sociaux. Mais savez-vous vraiment ce que c'est ?
12: Non, tu vas nous l'expliquer.
14: La K-pop, c'est tout simplement le nom donné à la musique originaire pop de Corée du Sud. Ce genre émerge vers 1992, notamment grâce au groupe Seo Taiji and Boys. Il est inspiré du genre pop, du genre rap, mais surtout du genre pop. Le système de la pop coréenne est assez unique. C'est les agences qui sélectionnent leurs talents et qui les forment jusqu'à ce qu'ils débutent. Les plus grosses agences sont surnommées les Big Three ou les Big Four. Et elles ont formé les groupes les plus connus, notamment Big Bang, 21, EXO, BTS, Blackpink ou encore Stray Kids plus récemment. Je vous ai donc préparé un petit top 3 des meilleurs titres de K-pop pour vous donner envie de l'écouter.

Shutdown de Blackpink, qui est sorti en septembre 2022 avec la bande Blackpink. Un sample de la chanson Campanella au violon est présent tout au long de la chanson. Et il est notamment accompagné de basses qui lui donnent une sonorité plus hip-hop et plus moderne. La K-pop s'est grandement inspirée des sonorités afro-américaines, notamment en introduisant des parties rappées ou des basses dans la plupart des chansons, comme dans celle-ci. Numéro 2.

Runners par Stray Kids est un titre sorti durant l'été 2024 dans l'album 8. Même si ce n'est pas le titre principal de l'album, c'est tout de même une très belle chanson, très profonde. Les paroles parlent d'acceptation de soi, de l'image que les autres ont de nous et de courage. Il n'y a pas de clip associé à cette chanson, mais c'est peut-être pour ça qu'elle est moins connue. Mais pourtant, ça reste une chanson très agréable, assez mélodieuse à écouter. Numéro 3,

0: Drop Top, interprété par le groupe Miao, est sûrement ma création audiovisuelle préférée de toute la K-pop. Le titre est sorti en mai 2025 dans le mini-album My Eyes Open Wide. Les paroles parlent de l'innocence de la jeunesse, de l'indépendance et de devenir soi-même. Le titre est accompagné d'un clip assez esthétique qui mêle des vidéos que les membres ont elles-mêmes prises, des séquences de danse et quelques effets spéciaux. L'ensemble est pensé pour rappeler l'innocence, la liberté et les bons moments passés entre amis.
1: Merci beaucoup Elisa. Je crois qu'on aura l'occasion de t'entendre encore d'ici la fin de la semaine dans 6 heures avant minuit. 6
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3: C'est un moment très attendu par tous les fans du groupe BTS, le comeback de BTS Arirang. Et pour en parler ce soir, elle fait aussi son grand retour sur nos ondes. Elisa et sa chronique K-pop, dis-nous tout.
0: C'est sûrement le boy group le plus connu de nos jours et il est de retour. BTS, le groupe de K-pop composé des 7 membres RM, Jimin, J-Hope, Suga, Jungkook, V et Jin, reviennent pour le plus grand bonheur des fans, les ARMY. Après plus de 3 ans et demi de pause pour leur service militaire, ils sont revenus avec leur 5e album studio intitulé Arirang. Arirang, c'est en fait un chant traditionnel coréen qui parle de faire des efforts pour obtenir ce que l'on veut. L'album est composé de 14 titres, chaque chanson a son propre style, passant d'énergétique à plus mélancolique. Les paroles sont principalement en anglais, ce qui a un peu déçu les ARMY, mais le leader du groupe, RM, a précisé que lui et les membres auraient aussi souhaité plus de coréen dans l'album. Malheureusement, ils ont été contraints par leur agence de faire des titres principalement en anglais pour toucher le public international. Parmi les 14 titres, 2 ressortent. Body to Body, que tout le monde a l'air d'aimer et dans lequel on peut entendre justement le chant traditionnel Arirang, et le titre principal de l'album intitulé Swim.

0: La chanson est accompagnée d'un magnifique clip vidéo tourné sur un voilier à Lisbonne en compagnie de l'actrice Lily Reinhart. Une autre chanson, ou plutôt devrais-je dire interlude, fait aussi parler d'elle parce qu'elle est presque entièrement silencieuse. Au début du titre No 29, pardon, on entend le son du 29e trésor national, la cloche sacrée du roi Sangtok. Elle résonne tout du long du morceau. Et même avec un interlude presque silencieux, l'album bat tous les records. Le clip de Swim a atteint plus de 5 millions de vues en une heure, et aujourd'hui, c'est-à-dire environ deux semaines plus tard, on est proche des 85 millions de vues. Arirang a cumulé le plus grand nombre de streams en une journée pour un album sorti cette année sur Spotify, et il s'est vendu à plus de 3,98 millions d'exemplaires dès le premier jour. Avec l'album studio, BTS avait également prévu d'autres cadeaux aux fans, comme un concert gratuit en plein centre de la capitale sud-coréenne Séoul, qui a d'ailleurs aussi établi le record du plus grand concert public jamais organisé en Corée du Sud, avec plus de 250 000 spectateurs. Le concert a été retransmis en direct sur Netflix, avec un documentaire sur les coulisses de la création de l'album. Une tournée mondiale de 82 dates passant par Paris est aussi prévue pour 2026 et 2027. Mais malheureusement, toutes les places sont déjà épuisées depuis un moment. Le groupe attire des milliers de fans étrangers en Corée à chaque concert. C'est un très grand atout économique pour la Corée du Sud qui profite largement de leur succès. Leur importance est tellement grande que la plupart des entreprises sud-coréennes ont forcé leurs employés à prendre un jour de congé pour la sortie de l'album. Personnellement, je trouve que leur comeback est vraiment réussi avec de nombreux genres présents dans les différentes chansons et le concert et le documentaire sur Netflix.
1: Merci Elisa pour cette chronique musicale, en espérant que grâce à toi, je puisse enfin convertir toute la rédac à la K-pop par pitié.

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Ah, les desserts seulement. Les desserts, là. Alors, on peut dire faire des Yonel, je connais Yonel, non? Des CD, je pense que si tu t'aimes sur Facebook.

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